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0: Dieu avec nous. Béni soit ton Saint nom, Jésus. Dieu avec nous. Alléluia. Alléluia. Emmanuel.
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0: c'est quelque chose qu'on doit faire tous les jours, ça. Bénir l'Éternel pour toutes choses.
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2: Il est 6 heures.

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3: Bonjour, bonjour à tous. Le Var de nouveau en proie aux flammes après l'incendie de Tarado. Fixé depuis lundi, un autre feu beaucoup plus important s'est déclaré hier dans le massif du Gros Bessillon à 80 km au nord de Toulon. 1700 hectares ont brûlé en quelques heures, 400 personnes ont été évacuées dans plusieurs communes menacées par les flammes, Cotignac, Corrence ou encore Montfort-sur-Argence. Emmanuel Macron adresse les condoléances, la reconnaissance et le soutien de la

0: 1er janvier 2027. Pour ceux déjà existants, ce sont les plateformes qui vont devoir mettre en place un système pour vérifier l'âge de leurs usagers. Autre texte définitivement adopté hier, la loi d'urgence agricole qui a reçu le feu vert des sénateurs et ce malgré plusieurs volets controversés sur la gestion de l'eau et les pesticides. Un texte qui divise au sein même du gouvernement. La ministre de la Transition écologique, Monique Barbu, va présenter sa démission dans la journée. Le procès en appel de Cédric Jubilard, reporté initialement prévu le 21 septembre, il se tiendra au cours du premier semestre 2027. Annonce de la cour d'appel de Toulouse, après les aveux de l'accusé qui a reconnu avoir tué sa femme Delphine. Les ossements retrouvés la semaine dernière près d'Albi ont été identifiés. Il s'agit bien de ceux de l'infirmière portée disparue depuis plus de 5 ans dans le Tarn. Et puis, à partir d'aujourd'hui, vous travaillez enfin pour vous. C'est le jour de la libération fiscale. Un indicateur symbolique mis en place par l'Institut Molinari. Et cette année, il tombe 4 jours plus tard que l'an dernier. Et voilà pour l'essentiel. Excellente matinée à tous.
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1: Bélier, vous ne manquez pas d'idées pour séduire l'élu de votre cœur. Vous pouvez compter sur votre charme naturel. Taureau, vous avez du pain sur la planche. Vous travaillez d'arrache-pied pour progresser sur l'échiquier de la réussite. Gémeaux, fixez-vous des objectifs à atteindre et vous prendrez même de l'avance sur votre programme. Cancer, perfectionnez-vous dans votre secteur d'activité. Vous aurez ainsi des atouts supplémentaires que vous pourrez valoriser. Lion, détendez-vous. Faites des exercices de respiration ou marchez au grand air. Vierge, Mercure est en aspect harmonieux avec votre Soleil. Prenez de nouveaux contacts, c'est le moment. Balance, vous évoluez dans une ambiance chaleureuse au bureau. L'inattendu peut se traduire par une rencontre dans le cadre de votre travail. Scorpion, vous êtes plus serein parce que votre situation professionnelle s'améliore. Sagittaire, ne cachez pas vos préoccupations à votre partenaire et dialoguez franchement, on saura vous comprendre et vous épauler. Capricorne, votre situation professionnelle s'améliore, vous fourmillez d'idées nouvelles. Verseau, avancez vos pions et dites clairement ce que vous voulez, vous progresserez rapidement. Poisson, harmonisez votre hygiène de vie, vous avez tendance à abuser de vos forces.
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3: Et nous sommes le 22 juillet, aujourd'hui nous fêtons les Madeleines. Et en ce 22 juillet, je pourrais vous parler de Victor Schœlcher, né en 1804, ou de Marcel Cerdan, né en 1916. J'aurais aussi pu vous parler du Palais du Luxembourg, qui accueille la chambre haute du Parlement, l'actuel Sénat, depuis 1879. Mais le 22 juillet 1894, s'est déroulée la première course automobile de l'histoire entre Paris et Rouen. L'épreuve est organisée par le Petit Journal, un quotidien parisien. En réalité, il ne s'agit pas d'une course, mais d'un concours, d'un trajet à parcourir sans notion de temps ou de vitesse. Une démonstration de véhicule en mouvement avec pour objectif de déterminer le véhicule le plus sûr, le plus facile à manier et le moins coûteux. Un concours de fiabilité donc, plus qu'une course de vitesse. La liste des participants comporte 102 noms, mais seules 21 voitures arrivent à Rouen après 12 heures de trajet à la vitesse fulgurante de 20 km/h. Et c'est une De Dion Bouton qui s'impose avec comme pilote automobile le comte Jules de Dion. Le premier prix est de 5000 francs. Il est partagé entre Panard et Levasseur et les fils de Peugeot frères. Peugeot construit toujours des automobiles depuis 1889. Panard reste une marque mythique. Rachetée en 1965, elle cesse ses activités civiles en 67 et s'oriente dans la construction de véhicules militaires de ceux qui défilent sur les Champs-Élysées le 14 juillet. La citation du jour n'a aucun rapport avec le sujet du jour, mais je l'aime bien. Elle nous vient de Jacques Roussel et des Shadok. Il vaut mieux mobiliser son intelligence sur des conneries que mobiliser sa connerie sur des choses intelligentes.
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5: Bonjour, bonjour à tous, c'est le suspense sur le Tour de France, un Français au cœur d'un gros transfert de l'été, et puis la réforme du sport français adoptée, c'est l'actu sport ce matin. Il était le grand favori, il ne s'est pas raté, Remco Evenepoel a remporté hier le contre-la-montre pour la 16e étape du Tour de France, le deuxième succès consécutif du Belge. Il reprend 28 secondes à Tadej Pogacar, deuxième du chrono hier. Le Slovène conserve tout de même largement le maillot jaune avec 4 minutes 32 d'avance. Isaac Del Toro lui complète le podium au général et à la quatrième place on retrouve Paul Sexas, le jeune français qui pointe ce matin à 7 minutes 11 du maillot jaune et mis à seulement 20 secondes du podium. La lutte s'annonce acharnée jusqu'à dimanche à Paris. Et aujourd'hui c'est la 17e étape, 175 km entre Chambéry et Voiron avant d'attaquer 3 journées très difficiles dans les Alpes. Le football maintenant avec le Mercato et Maxence Lacroix dans le viseur de Chelsea après avoir participé à la Coupe du Monde avec le maillot de l'équipe de France. Le défenseur de 26 ans est très proche des Blues. Une rencontre a eu lieu entre Chelsea et son club de Crystal Palace en marge du Mondial. Maxence Lacroix est lié jusqu'en juin 2029 à Crystal Palace et son club réclamerait 70 millions d'euros pour le laisser partir. Le transfert serait en bonne voie. En tennis, au deuxième tour de l'Open de Kitzbühel en Autriche, le français Quentin Alice affronte aujourd'hui le monégasque Valentin Vacherot, tête de série numéro 2. Arthur Hinderknecht lui est opposé à l'argentin Sébastien Bez. Et chez les femmes au tournoi de Prague, la tricolore Océane Dodin est opposée à la tchèque Dominika Salkova pour une place en quart de finale. Et puis le sport et la politique pour finir. Et le Parlement a définitivement adopté la réforme de la gouvernance du sport professionnel. Elle concerne plusieurs disciplines, mais vise avant tout les dérives constatées ces dernières années dans le monde du football en renforçant la place et le pouvoir des fédérations. Parmi les principales mesures, les fédérations pourront notamment retirer aux ligues, après approbation du gouvernement, leur subdélégation de services publics. Voilà pour l'actu, je vous souhaite une excellente journée.
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3: Bonjour, ma sélection télé pour votre soirée du mercredi 22 juillet sur TF1. Un Indien dans la ville, film avec Thierry Lhermitte et Patrick Timsit. Sur Arte, Hors Normes, film avec Reda Kateb et Vincent Cassel. L'inspection des affaires sociales a dans sa ligne de mire les associations de Bruno et Malik, qui depuis 20 ans et sans agrément viennent en aide aux enfants autistes. Sur Sister, Sous le même toit, film avec Louise Bourgoin et Gilles Lelouch. Delphine et Yvan divorcent alors que sa situation financière ne lui permet pas de retrouver un domicile. Yvan revient alors vivre chez Delphine. Sur France 4, Le meilleur des francopholies, concert. Sur M6, J'en connais un rayon, divertissement présenté par Julien Courbet. Sur France 3, Secret d'histoire, magazine sur le thème Arthur et les chevaliers de la table ronde. Depuis la forêt de Brocéliande, Stéphane Bern part à la recherche du personnage mythique. L'histoire du roi Arthur nous conduit sur les traces de lieux légendaires. Et puis sur W9, Enquête d'action, magazine. Très belle soirée télé à tous.
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3: Bonjour, bonjour à tous. Le ministre de l'Intérieur, Laurent Nunez, attendu dans la journée en Gironde. Deux pompiers ont perdu la vie hier en luttant contre un incendie près de l'aéroport de Mérignac. Ils se sont retrouvés piégés par les flammes dans leur camion d'intervention. Une enquête est en cours. Emmanuel Macron lui a adressé ses condoléances aux familles des victimes. Des départs de feu qui se multiplient cet été en France. Un important incendie est en cours depuis hier dans le Var, dans le massif du Gros Bessillon, à 80 km au nord de Toulon. Plus de 2500 hectares ravagés par les flammes, 400 personnes évacuées, jusqu'à 1200 pompiers mobilisés au plus fort de la nuit. Ce matin, l'incendie est contenu malgré de nombreux points chauds et plus de 2300 foyers sont privés d'électricité. Le Parlement adopte définitivement la loi Riposte, le texte sur la sécurité du quotidien porté par le ministre de l'Intérieur. Il comporte un arsenal de mesures pour lutter contre les troubles à l'ordre public, des rodéos urbains à la consommation.

0: frères d'Ardenne, 300 personnalités apportent leur soutien à la DJ Barbara Butch, une tribune publiée dans le journal Libération, et ce quelques jours après l'interruption de son concert à Grenoble par des militants pro-palestiniens. Elle lui reproche d'avoir elle-même signé une tribune en soutien à la controversée proposition de loi Yadan. Et puis, 9 mois après le spectaculaire cambriolage au musée du Louvre, la galerie d'Apollon rouvre ses portes au public aujourd'hui. Une réouverture sans vitrine ni bijoux. Très bonne journée à tous.
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3: Bélier, vous ne manquez pas d'idées pour séduire l'élu de votre cœur. Vous pouvez compter sur votre charme naturel. Taureau, vous avez du pain sur la planche. Vous travaillez d'arrache-pied pour progresser sur l'échiquier de la réussite. Gémeaux, fixez-vous des objectifs à atteindre et vous prendrez même de l'avance sur votre programme. Cancer, perfectionnez-vous dans votre secteur d'activité. Vous aurez ainsi des atouts supplémentaires que vous pourrez valoriser. Lion, détendez-vous. Faites des exercices de respiration ou marchez au grand air. Vierge, Mercure est en aspect harmonieux avec votre Soleil. Prenez de nouveaux contacts, c'est le moment. Balance, vous évoluez dans une ambiance chaleureuse au bureau. L'inattendu peut se traduire par une rencontre dans le cadre de votre travail. Scorpion, vous êtes plus serein parce que votre situation professionnelle s'améliore. Sagittaire, ne cachez pas vos préoccupations à votre partenaire et dialoguez franchement, on saura vous comprendre et vous épauler. Capricorne, votre situation professionnelle s'améliore, vous fourmillez d'idées nouvelles. Verseau, avancez vos pions et dites clairement ce que vous voulez, vous progresserez rapidement. Poisson, harmonisez votre hygiène de vie, vous avez tendance à abuser de vos forces.
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2: Et nous sommes le 22 juillet, aujourd'hui nous fêtons les Madeleines. Et en ce 22 juillet, je pourrais vous parler de Victor Schœlcher, né en 1804, ou de Marcel Cerdan, né en 1916. J'aurais aussi pu vous parler du palais du Luxembourg, qui accueille la chambre haute du Parlement, l'actuel Sénat, depuis 1879. Mais le 22 juillet 1894, s'est déroulée la première course automobile de l'histoire entre Paris et Rouen. L'épreuve est organisée par Le Petit Journal, un quotidien parisien. En réalité, il ne s'agit pas d'une course, mais d'un concours. D'un trajet à parcourir sans notion de temps ou de vitesse, une démonstration de véhicules en mouvement avec pour objectif de déterminer le véhicule le plus sûr, le plus facile à manier et le moins coûteux. Un concours de fiabilité donc, plus qu'une course de vitesse. La liste des participants comporte 102 noms, mais seules 21 voitures arrivent à Rouen après 12 heures de trajet à la vitesse fulgurante de 20 km/h. Et c'est une De Dion Bouton qui s'impose avec comme pilote automobile le comte Jules De Dion. Le premier prix est de 5000 francs. Il est partagé entre Panard et Levassor et les fils de Peugeot frères. Peugeot construit toujours des automobiles depuis 1889. Panard reste une marque mythique. Rachetée en 1965, elle cesse ses activités civiles en 67 et s'oriente dans la construction de véhicules militaires de ceux qui défilent sur les Champs-Élysées le 14 juillet. La citation du jour n'a aucun rapport avec le sujet du jour, mais je l'aime bien. Elle nous vient de Jacques Roussel et des Shadok. Il vaut mieux mobiliser son intelligence sur des conneries que mobiliser sa connerie sur des choses intelligentes.
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4: Bonjour, bonjour à tous, c'est le suspense sur le Tour de France, un Français au cœur d'un gros transfert de l'été, et puis la réforme du sport français adoptée, c'est l'actu sport ce matin. Il était le grand favori, il ne s'est pas raté, Remco Evenepoel a remporté hier le contre-la-montre pour la 16e étape du Tour de France, le deuxième succès consécutif du Belge. Il reprend 28 secondes à Tadej Pogacar, deuxième du chrono hier. Le Slovène conserve tout de même largement le maillot jaune avec 4 minutes 32 d'avance. Isaac Del Toro, lui, complète le podium au général. Et à la 4e place, on retrouve Paul Sexas, le jeune Français qui pointe ce matin à 7 minutes 11 du maillot jaune, mais à seulement 20 secondes du podium. La lutte s'annonce acharnée jusqu'à dimanche à Paris. Et aujourd'hui, c'est la 17e étape, 175 km entre Chambéry et Voiron, avant d'attaquer 3 journées très difficiles dans les Alpes. Le football maintenant avec le Mercato et Maxence Lacroix dans le viseur de Chelsea après avoir participé à la Coupe du Monde avec le maillot de l'équipe de France. Le défenseur de 26 ans est très proche des Blues. Une rencontre a eu lieu entre Chelsea et son club de Crystal Palace en marge du Mondial. Maxence Lacroix est lié jusqu'en juin 2029 à Crystal Palace et son club réclamerait 70 millions d'euros pour le laisser partir. Le transfert serait en bonne voie. En tennis, au deuxième tour de l'Open de Kitzbühel en Autriche, le Français Quentin Lis affronte aujourd'hui le Monégasque Valentin Vacherot, tête de série numéro 2. Arthur Hinderknecht lui est opposé à l'Argentin Sébastien Baez. Et chez les femmes au tournoi de Prague, la tricolore Océane Dodin est opposée à la Tchèque Dominika Salkova pour une place en quart de finale. Et puis le sport et la politique pour finir, et le Parlement a définitivement adopté la réforme de la gouvernance du sport professionnel. Elle concerne plusieurs disciplines mais vise avant tout les dérives constatées ces dernières années dans le monde du football en renforçant la place et le pouvoir des fédérations. Parmi les principales mesures, les fédérations pourront notamment retirer aux ligues, après approbation du gouvernement, leur subdélégation de services publics. Voilà pour l'actu, je vous souhaite une excellente journée.
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1: Bonjour, ma sélection télé pour votre soirée du mercredi 22 juillet sur TF1, Un Indien dans la ville, film avec Thierry Lhermitte et Patrick Timsit. Sur Arte, Hors Normes, film avec Reda Kateb et Vincent Cassel. L'inspection des affaires sociales a dans sa ligne de mire les associations de Bruno et Malik, qui depuis 20 ans et sans agrément viennent en aide aux enfants autistes. Sur Sister, Sous le même toit, film avec Louise Bourgoin et Gilles Lelouch. Delphine et Yvan divorcent alors que sa situation financière ne lui permet pas de retrouver un domicile. Yvan revient alors vivre chez Delphine. Sur France 4, Le meilleur des francopholies, concert. Sur M6, J'en connais un rayon, divertissement présenté par Julien Courbet. Sur France 3, Secrets d'histoire, magazine sur le thème Arthur et les chevaliers de la table ronde. Depuis la forêt de Brocéliande, de Stéphane Bern part à la recherche du personnage mythique. L'histoire du roi Arthur nous conduit sur les traces de lieux légendaires. Et puis sur W9, Enquête d'action, magazine. Très belle soirée télé à tous.
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3: Bonjour à tous, plus de 2500 hectares partis en fumée dans le Var. Un gros incendie s'est déclaré hier dans l'arrière-pays toulonnais. Il a mobilisé jusqu'à 1200 pompiers au plus fort de la nuit. 400 personnes ont été évacuées à Cotignac et dans plusieurs communes voisines. Ce matin, le feu ne progresse plus, il est contenu même si de nombreux points chauds persistent. Plus de 2300 foyers sont privés d'électricité. Les drapeaux en berne à la caserne de Saint-Médard-en-Jalle, près de Bordeaux. Le ministre de l'Intérieur, Laurent Nunez, est attendu sur place au lendemain de la mort de deux pompiers en intervention. Ils se sont retrouvés piégés par les flammes dans leur camion alors qu'ils luttaient contre un incendie à Mérignac. Emmanuel Macron a adressé ses condoléances aux familles des victimes. Sébastien Lecornu assure que Monique Barbu a toute sa confiance. La ministre de la Transition écologique menace de démissionner après l'adoption de la loi d'urgence agricole qui prévoit la réintroduction de deux pesticides. Dans une interview accordée à Paris Match, le Premier ministre refuse de désavouer sa ministre mais défend un compromis. Une interview dans laquelle Sébastien Lecornu révèle également que des personnes ont été écartées des ministères après des tests positifs de drogue. Le chef du gouvernement avait annoncé il y a quelques semaines des dépistages aléatoires jusqu'aux plus hautes sphères de l'État alors que le gouvernement a fait de la lutte contre le trafic de stupéfiants une priorité. Adopté hier par le Parlement, le projet de loi Riposte prévoit d'ailleurs de sanctionner plus durement les consommateurs. Le montant de l'amende forfaitaire sera notamment porté à 500 euros.

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3: Bonjour à tous. Le feu dans le Var, toujours menaçant à hauteur du Gros Bessillon, annonce du préfet. Les flammes ont ravagé 2500 hectares. On déplore 4 blessés légers à cause des fumées. Près de 400 foyers sont privés d'électricité. L'origine du feu fait l'objet d'une enquête pour déterminer si une intervention humaine en est la cause. Elle quitte son poste. La ministre de la Transition écologique, Monique Barbu, démissionne après l'adoption définitive de la loi d'urgence agricole. Le texte réintroduit sous condition 2 pesticides autorisés dans l'UE, mais interdits en France, des pesticides qui seront réservés aux filières en difficulté. Dans un message, Monique Barbu regrette que le gouvernement ait empêché le débat autour de la suppression de cette mesure. Un recul environnemental de trop pour la ministre. Plusieurs personnes écartées après des tests positifs de drogue dans les ministères. C'est ce qu'annonce Sébastien Lecornu dans un entretien à Paris Match. Le Premier ministre veut montrer l'exemple sur le sujet et assure qu'on ne peut pas condamner les assassinats de jeunes de 16 ans et tolérer en même temps la consommation dans les beaux quartiers. Ces contrôles aléatoires vont se poursuivre. La mort de Daniel Syad dans les Hauts-de-Seine, accusé d'avoir été le rabatteur du criminel sexuel américain Jeffrey Epstein. 5 femmes avaient aussi porté plainte contre lui pour viol et violence sexuelle. Daniel Syad aurait succombé à un arrêt cardiaque, mais une enquête est ouverte pour déterminer les causes exactes du décès. À l'étranger, la tension est toujours aussi forte au Moyen-Orient. L'armée américaine a lancé des frappes contre des cibles iraniennes pour la 11e nuit consécutive. Donald Trump prévient, les États-Unis n'en ont pas du tout fini avec l'Iran. Et puis, journée plus calme sur le Tour de France entre 2 tempêtes. Après le contre-la-montre d'hier et avant 3 journées dans les Alpes, les coureurs vivent aujourd'hui la seule journée calme de cette 3e semaine de course. Une 17e étape sur 175 km entre Chambéry et Voiron. Hier, le 5e au général, l'Allemand Florian Lipowitz, victime d'une chute, a jeté l'éponge. Voilà pour l'essentiel de l'info. Excellent après-midi.
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4: Bonjour à tous. À la une de l'actu, un nouveau bilan pour le naufrage du BV Marina au Guyana. Le drame au large de Georgetown a fait 53 morts et 76 personnes ont également été secourues d'après le Premier ministre Mark Phillips. Les recherches sont toujours en cours. Une quinzaine de plongeurs venus de Guyane participent aux opérations. 3 jours de deuil national ont été décrétés par le gouvernement à partir d'aujourd'hui. La sécurité également à la une après le nouvel homicide à Fort-de-France et des opérations de police ont été menées dans les quartier sensible. Au Terre-Saint-Ville, les forces de l'ordre sont intervenues. Un pistolet automatique a été retrouvé. Un suspect a été interpellé. Pour l'instant, sans lien avec la fusillade mortelle de lundi. Toujours en Martinique, le retour des coupures d'eau face à la sécheresse de plus en plus sévère. Odyssey annonce la mise en place de coupures tournantes. Elles concernent depuis hier une partie des communes de Fort-de-France, du Lamantin et de Chelcher. Un planning prévisionnel des coupures est mis à disposition des abonnés. La disparition d'une figure politique en Guadeloupe, Philippe Chollet, est mort à l'âge de 83 ans. Il était connu comme le fondateur des cafés Chollet avant de

0: Puis c'est un grand changement dans le quotidien de nos jeunes des Antilles et de Guyane. Et dès le 1er septembre prochain, les réseaux sociaux seront interdits aux moins de 15 ans en France. L'Assemblée nationale a validé la proposition de loi. C'est une première en Europe. Les réseaux comme TikTok, Instagram ou Snapchat devront vérifier l'âge de leurs utilisateurs. Voilà pour l'actu. Je vous souhaite une excellente journée.
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0: Bonjour, bonjour à tous. À la une de l'actu, la colère de la filière canne. Les agriculteurs ont bloqué très tôt ce matin l'usine de Bois-Rouge. Opération menée à l'appel du mouvement Uni pour nos agriculteurs. Son président Dominique Klein dénonce un manque de respect envers eux. Les agriculteurs qui réclament des mesures sur le problème de richesse de la canne et leur situation économique. Ils appellent à la mobilisation de toute la filière. Une intervention du raid à Saint-Pierre. Les agents d'intervention ont été mobilisés avec la police contre le narcotrafic. Trafic dans le quartier de Ravine Blanche. L'opération a conduit à l'interpellation de 7 personnes, mais aussi la saisie de drogue, d'une arme et d'argent liquide. Une opération coup de poing menée pour mettre un coup d'arrêt aux différents trafics. Une nouvelle étape face à la sécheresse à La Réunion. La préfecture renforce les restrictions d'eau dans 7 communes. Elles concernent Brapanon, Saint-André, Saint-Benoît, Saint-Joseph, Salazie, Sainte-Marie et Entre-deux, alors que la situation hydrologique de l'île est toujours critique d'après les spécialistes. La préfecture qui intervient également pour la sécurité dans les commerces. Le préfet annonce une fermeture administrative pour 3 établissements de Saint-Gilles. Il s'agit du rooftop, du balcon et du nomade. Et tous sont désormais fermés au public pour des manquements à la sécurité des visiteurs, en particulier autour d'alarmes ou de conditions d'évacuation. Ils ne pourront rouvrir qu'après leur mise en conformité. Eux veulent protéger des arbres remarquables. 2 arboristes et lagueurs ont passé toute une nuit perchés dans un arbre sur le chantier du pont de Trois-Ravines. Une dizaine de professionnels dénoncent l'abattage de plusieurs arbres centenaires. Ils demandent la suspension des abattages et l'ouverture d'un dialogue avec les collectivités. Et puis c'est un grand changement à venir dans le quotidien de nos jeunes réunionnais. Dès le 1er septembre, les réseaux sociaux seront interdits aux moins de 15 ans en France. L'Assemblée nationale a validé cette proposition de loi, une première en Europe. Elle entrera en vigueur dès septembre. Les plateformes devront mettre en place un système de vérification d'âge. Et le texte prévoit également l'interdiction des téléphones portables au lycée dès la rentrée. Voilà pour l'actu, je vous souhaite une excellente journée. À notre écoute.
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4: Salut à tous. Eh oui, c'est l'heure de l'Happy Hour, comme tous les mercredis. J'espère que vous avez déjà passé un bon début de semaine. Bon, chaque mercredi que je vous dis ça, mais il fait chaud, il faut toujours penser à s'hydrater. Ça, c'est normal. Et là, on va se faire une session Diva du Zouk. À travers leurs chansons, elles ont peut-être des messages à faire passer. Elles racontent un peu leur vie, leur détresse, leur souffrance, leur amour aussi. Allez, on les laisse parler. Aujourd'hui, on les met à l'honneur. Sur United Radio, l'Happy Hour de DJ Tonio.

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3: Bonsoir à tous. Une surmortalité jamais observée en France depuis celle de 2003. Santé publique France tire un bilan provisoire de la canicule du mois de juin. Des fortes températures qui, selon de premières estimations, ont vraisemblablement eu un impact sur les décès. Nicolas Gomez.
4: Oui, Santé publique France enregistre un excès de plus de 5700 morts dans les départements touchés par les températures caniculaires, soit 36% de plus que le bilan attendu. Plus de la moitié des victimes ont été recensées sur 3 jours, les 25, 26 et 27 juin, dans la foulée des 3 journées les plus chaudes jamais mesurées en France. Des chiffres à prendre avec prudence. Pour l'instant, ce bond de la mortalité ne peut pas être imputé avec certitude à la canicule, même s'il s'agit de l'explication la plus probable. Les régions les plus concernées par un excès de mortalité sont l'Île-de-France, le Grand Est et les Pays de la Loire.
3: Santé publique France tirera un bilan définitif à l'automne. Le feu n'est pas encore fixé dans le Var. L'incendie qui a parcouru plus de 2500 hectares connaît des reprises permanentes. Il est surveillé par 1100 pompiers sur le terrain. La journée de demain est redoutée à cause des conditions météo et en particulier les rafales de vent. Faux départ pour Monique Barbu. Après avoir annoncé sa démission, la ministre de la Transition écologique reste finalement à son poste sur requête d'Emmanuel Macron qui lui a demandé de poursuivre sa mission face à l'urgence d'agir contre les conséquences du changement climatique. Monique Barbu voulait partir après un profond désaccord sur la loi d'urgence agricole et la réintroduction sous condition de pesticides. À l'étranger, Donald Trump continue ses menaces envers l'Iran. Il prévient « Les États-Unis bombarderont des infrastructures civiles chaque fois que l'Iran tirera sur un navire dans le détroit d'Ormuz, dans le viseur du président américain, les ponts et les centrales électriques. » Et puis le Belge Jasper Philipsen s'est imposé tout à l'heure à Voiron au terme de la 17e étape du Tour de France. Au classement général, pas de changement. Le maillot jaune de leader reste sur les épaules de Tadej Pogacar. Le Belge Remco Evenepoel et le Mexicain Isaac Del Toro complètent le podium. Voilà pour l'info, excellente soirée.
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5: Bonjour à tous, Catherine Vautrin en Martinique aujourd'hui et demain. La ministre des Armées doit notamment aller à la rencontre des militaires des forces armées aux Antilles. Un dispositif interarmé de près de 1200 militaires répartis entre la Martinique et la Guadeloupe. Demain, elle participera notamment à une table ronde inter-administration consacrée à l'action de l'État dans la lutte contre les narcotrafics avant de s'envoler vers la Guyane. Des coupures d'eau tournantes en Martinique depuis hier. Elles sont mises en place à Fort-de-France, au Lamantin ou encore à Schœlcher à cause de la sécheresse. Le débit de traitement de l'eau de l'usine Didier est en effet en baisse de 32%. Un planning prévisionnel des coupures est mis à disposition des abonnés afin qu'ils puissent anticiper ces interruptions de service. Un gérant d'établissement de nuit en garde à vue depuis lundi en Martinique. Il serait interrogé dans le cadre d'une enquête pour trafic de stupéfiants. Des perquisitions auraient également été menées à son domicile et dans plusieurs boîtes du centre. Un bilan en forte baisse après la saison sucrière en Guadeloupe. Un peu plus de 312 000 tonnes de canne ont été récoltées cette année. C'est une baisse de 35% par rapport à 2025 et il manque plus de 100 000 tonnes par rapport aux prévisions. Le GIE Canne Guadeloupe propose donc un plan d'urgence pour relancer notamment le renouvellement des vieilles souches. L'objectif fixé à l'horizon 2030 est d'augmenter progressivement les surfaces replantées. Toujours en Guadeloupe, la ville de Bouillante en deuil. Philippe Chollet, ancien maire de la commune, est décédé lundi à l'âge de 83 ans. Celui qui a également été député de la Guadeloupe a notamment fondé les Cafés Cholet. 3 jours de deuil national au Guyana après ce dramatique naufrage du MV à Barima. 53 personnes sont mortes, 76 ont été secourues d'après le Premier ministre Marc Philips. Les recherches sont toujours en cours. Une quinzaine de plongeurs venus de Guyane participent aux opérations. Et puis un nouvel insectarium aux eaux de Guadeloupe du parc des Mamelles. Il vient d'être inauguré. Il propose une visite plus immersive avec de nouveaux habitats pour les insectes, une ambiance sonore et un parcours pédagogique. De quoi découvrir plus de 95% du règne animal de l'archipel. Excellente journée à tous.
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6: Bonsoir à tous. Une agression au couteau en fin de matinée à Saint-Denis, dans le quartier Saint-François. Le pronostic vital de la victime, un homme d'une soixantaine d'années, est engagé. Son agresseur présumé a également été blessé. Cet homme de 52 ans a été interpellé avant d'être évacué en urgence relative vers le CHU Nord. Un enfant de 4 ans grièvement blessé dans un accident de trottinette hier après-midi à Saint-Benoît. La jeune victime a été percutée par un véhicule de sa famille. Elle a été transportée en urgence absolue au CHU Nord. sans que son pronostic vital ne soit toutefois engagé. Une enquête a été ouverte pour déterminer les circonstances de cet accident. Cette personne interpellée lors d'un coup de filet antidrogue mené dans le quartier de Ravine-Blanche par la police avec l'appui du RAID. Une arme de poing et de l'argent liquide a également été saisie au cours de cette opération. Une nouvelle disparition inquiétante sur l'île de la Réunion. Les autorités lancent un appel à témoins pour retrouver un quinquagénaire dont on est sans nouvelles depuis dimanche dernier. Dominique Lizy a été aperçu pour la dernière fois le 19 juillet dans la rue Montyon à Saint-Denis. Cet homme de 59 ans pourrait se trouver à Saint-Pierre. C'est sa seconde disparition en un mois. En juin, il n'avait plus donné signe de vie pendant 10 jours. Encore des problèmes d'approvisionnement en eau dans le sud de Mayotte suite à une casse survenue dans la nuit de lundi à mardi. Et comme à chaque remise en eau, la Mahoraise des eaux recommande aux habitants de fermer tous les robinets avant le rétablissement de l'alimentation, puis de laisser couler l'eau doucement pendant les premières minutes. Il est ensuite conseillé de laisser l'eau s'écouler jusqu'à ce qu'elle redevienne claire. L'eau destinée à la consommation doit être bouillie pendant la première demi-journée suivant le retour de la distribution. La CIVIS, la communauté intercommunale des villes solidaires, met en demeure deux riches bourgs et donne 24 heures à la société pour ramasser les déchets. Depuis plus d'une semaine maintenant, la collecte des déchets est très perturbée dans le sud de la Réunion. En raison d'un mouvement de grève chez deux riches bourgs, les salariés se battent pour de meilleurs salaires. Bonne soirée.
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